0: souvenir. Je me souviens quand je chantais l'opéra un soir, c'était à Metropolitan Opera de New York.
1: Metropolitan Opera à New York.
0: Non, non, t'as raison, c'était à l'opéra de Chicago. Oui. Une admiratrice m'a jeté une gerbe d'orchidées. Je les ai comptées, il y en avait 74. Je les ai comptées entre deux contrutes.
1: Mais que tu nous le racontes, t'as jamais chanté à l'opéra, t'as jamais été en Amérique.
0: C'est exact, mais si je n'inventais pas de souvenirs, je n'en aurais pas.